0: Oui, bonjour, madame Nicole Buchanan. Comment ça va?
1: Ça va bien, monsieur Danico, et vous?
0: Très, très bien. Je préparais enfin notre programme avec Ginette Renaud, une chanson qui représente un peu qu'est-ce que vous, maintenant, vous devez parler ou expliquer un peu plus. Vous êtes la directrice de la Maison de la Sérénité. Alors, vas-y.
1: Bah, de la Maison de la Sérénité, évidemment, c'est à Laval. On offre des soins pour les gens en fin de vie. Et puis, bien, cette semaine, c'est la semaine des soins palliatifs au Québec. Alors, c'est une semaine importante parce qu'il y a quand même beaucoup d'initiatives qui sont organisées pour faire connaître ce que sont les soins de fin de vie et les maisons des soins palliatifs. Alors, c'est sûr que la Maison de la Sérénité, ben, c'est un milieu de vie. C'est un milieu de vie qui est chaleureux, apaisant. Et puis, c'est un endroit où chaque personne qu'on accueille, ben, elle est accompagnée avec respect et bienveillance par toute notre équipe. Quand on parle de notre équipe multidisciplinaire, ben, c'est évidemment, c'est des services 24 heures sur 24, 7 jours semaine, des infirmières, des préposés aux soins, nos médecins, nos travailleurs sociaux. C'est tous des gens qui veillent à pouvoir répondre aux besoins physiques, émotionnels, spirituels, ben, tout en soutenant les familles à travers cette étape qui est quand même délicate. C'est la dernière étape de la vie des gens qu'on accueille. Et puis, comme je mentionnais plus tôt, ben, on est la seule maison aux soins palliatifs à Laval et ça fait maintenant quand même 16 ans. Et puis, on sait, au fil des témoignages qu'on reçoit des gens, ben, chaque personne, dans le fond, souhaite qu'elle ou ses proches ben, puissent avoir accès à de tels soins. Chaque personne mérite d'avoir une belle fin de vie. Ouais.
0: Je ne sais pas si c'est la... Je vais demander quelque chose, peut-être vous l'avez répondu déjà. Quel rôle il joue la Maison de la Sérénité dans l'accompagnement des personnes en fin de vie?
1: Le rôle qu'on joue, bien, c'est sûr que je veux dire, évidemment, les gens reçoivent des soins physiques, hein, des soins médicaux, mais il y a toute une équipe qui est là pour pouvoir discuter avec eux, apaiser leurs craintes, répondre à leurs questions, parce que quand même, les gens qui sont en fin de vie, ben, ils savent quand même que c'est la dernière étape, dernier moment de leur vie. Alors, on est là pour répondre à toutes leurs questions, parce que dans le fond, chaque patient qui arrive chez nous, ben, chaque patient a eu son histoire, un vécu. Nous, c'est l'ensemble de la personne qu'on accompagne finalement. C'est pas juste axé sur les soins, c'est-à-dire médication et soulagement de la douleur, bien entendu, mais il y a tout le côté psychologique, soutien qu'on apporte aux patients et aux familles. Alors, ça fait partie de l'accompagnement qu'on donne aux gens, là, qui n'est pas juste axé sur les soins médicaux, si on veut. Oui. Ouais. Puis,
0: oui, oui. Alors,
2: quels sont les principaux défis auxquels font face les soins palliatifs actuellement?
1: Ah, bien, écoutez, on se rend compte que la demande parfois excède, je veux dire, les places disponibles pour différentes raisons. Il y a bien sûr le vieillissement de la population, le nombre croissant de cancers, malheureusement, et de tout âge, hein, finalement, même des gens qui peuvent être dans la trentaine, quarantaine. Alors, le spectre de population est quand même très large, mais la demande, elle est grandissante pour avoir des soins de qualité. Et puis, c'est sûr que nous, ben, le défi de toutes les maisons de soins palliatifs au Québec, parce qu'on est quand même 45 maisons, ce sont le défi des ressources humaines et le défi financier. Parce qu'au niveau des ressources humaines, c'est sûr qu'on vise à offrir les meilleurs soins disponibles. Alors, notre objectif, c'est d'avoir du personnel extrêmement compétent, des gens qui viennent évidemment travailler chez nous parce que pour le milieu, afin de pouvoir faire un accompagnement qui est très, très personnalisé, très humain auprès de nos patients. Alors ça, ce sont les défis auxquels on fait face. C'est pour ça que L'opportunité que vous nous donnez aujourd'hui de pouvoir parler dans le cadre de la semaine des soins palliatifs, ben, c'est finalement sensibiliser la population, sensibiliser la communauté à l'importance des soins palliatifs au Québec, puis comment les rendre accessibles au plus grand nombre de gens possible, si on veut. Okay. Et puis, c'est bien entendu que le financement, ben, ça demeure le plus gros défi. Comme on a déjà mentionné, oui, on a un certain financement de l'État, mais qui représente à peine 40 % des coûts d'opération. Alors, nous, en tant que tel, au niveau de la direction générale, au niveau de la philanthropie et communication, ben, nous avons le mandat de trouver un financement qui est adéquat. Et c'est pour ça qu'on organise des activités. C'est pour ça qu'on travaille beaucoup avec la communauté des affaires, la communauté, la population en tant que telle, pour pouvoir, faire des partenariats avec des donateurs, des membres de la communauté, pour appuyer la maison. Parce que je disais tantôt qu'il y avait 45 maisons de soins palliatifs au Québec, et puis si on additionne tous les lits de ces maisons, et je n'exclus pas des hôpitaux ou autres, les maisons de soins palliatifs représentent au moins 30 % des lits qu'on trouve en soins palliatifs au Québec. C'est quand même important. Qui fait que les gens peuvent venir chez nous plutôt que de devoir aller à l'hôpital pour les derniers moments. Alors, on représente tout de même 30 % de tous les lits disponibles au Québec en soins palliatifs. Ouais.
0: Maintenant, pour connaître davantage ou même faire un don dans le cadre de la semaine des soins palliatifs, comment la communauté peut s'adresser?
1: Les gens peuvent appeler chez nous, ils peuvent aller sur notre site web qui est le maison-sérénité.ca. S'ils veulent connaître davantage ce qu'est la maison, on a quand même beaucoup de vidéos, de photos, on explique le processus d'admission. Le site web, on y trouve une multitude d'informations pour les gens qui veulent être informés sur notre maison et les soins palliatifs. Comme je disais, principalement dans le cadre de la semaine des soins palliatifs, mais également pour soutenir les maisons sur une base tout à fait volontaire et générale. C'est pour ça que, comme vous le savez, M. D'Amicot, vous faites partie de notre comité de la marche cette année. Vous le savez, c'est la cinquième édition de la marche. Puis en tant que membre du comité, vous connaissez bien les besoins, vous connaissez l'importance de la maison dans le milieu, puis comment la qualité des soins qu'on offre aux gens et l'accompagnement. Alors, c'est avec des gens comme vous qu'on peut organiser des activités qui sont des activités philanthropiques qui visent, comme je disais, à faire connaître la maison, faire connaître ce que sont les soins palliatifs et, évidemment, d'assurer un financement adéquat de notre maison pour qu'on puisse être là encore pendant plusieurs décennies, quoi.
0: C'est parfait. Bon. Alors, je pense qu'on est content d'écouter tout ce que vous avez dit. Alors, merci beaucoup. Je vous souhaite une belle journée, un bon dimanche de la fête des mères.
1: C'est super gentil. Puis merci à vous de nous inviter à pouvoir partager avec vos auditeurs, leur faire apprendre davantage que la maison de la sérénité. Puis merci justement à vos auditeurs aussi qui suivent votre émission fidèlement. Tous les mercredis. C'est quand même important pour nous de pouvoir rejoindre la communauté et différentes communautés également, dont, comme je disais toujours, la colonie italienne qui est extrêmement importante pour nous, là, qui sont des donateurs importants, mais qu'on accueille des gens de leur communauté. Alors, merci à vous tous de nous soutenir et de faire connaître la maison à travers tout votre auditoire.
0: Merci, Madame Bouchard.
1: Merci à vous et je vous souhaite une belle semaine.
0: Merci. Et j'espère qu'un jour, vous faites partie des poètes aussi, parce que je suis sûr que vous écrivez des poésies. Je me trompe?
1: Oui. Hein, je veux dire, d'un certain sens, oui.
0: Oui,
1: Voilà. Des échanges avec les gens, oui.
0: Ouais. Parfait. Alors, la prochaine, dans 12 semaines, on va préparer ça, on va vous écouter avec une belle poésie. Hein? D'accord?
1: Merci beaucoup, oui, tout à fait.
0: OK, bonne journée. Bye-bye.
1: Bon.
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1: Bonjour et bienvenue à Santé 360 degrés en ce 18 mai. Alors, oui, doucement, tranquillement, c'est magnifique, les belles feuilles qui sont de retour aux arbres, les bourgeons, les fleurs, ben, surtout j'aime moi voir les arbres en fleurs et les lilas qui sont si odorants. Alors, on se réjouit de toute cette beauté. Donc, et on n'oublie pas que la nature nous donne beaucoup pour notre santé et notre qualité de vie. Donc, nous sommes ensemble, je le rappelle, jusqu'à 15 heures. N'hésitez pas, vous pouvez appeler pour poser vos questions santé. Donc, si vous êtes de Montréal ou de la Rive-Nord, c'est le 450-335-1570. 450-335-1570. Et sinon, ailleurs au Québec, toujours sans frais, le 1-844-937-7735. 1-844-937-7735. Donc, écoutez, en commençant aujourd'hui, je veux vous parler, oui, de quelques trésors de la nature. Et j'aime bien revenir vers un trésor de la forêt boréale, qui est le chaga, C-H-A-G-A, un champignon mystérieux et puissant qui se développe dans les forêts sauvages. Donc, au Québec, nous avons ce champignon chaga. Et depuis des siècles, on connaît ses propriétés exceptionnelles. Et je vous en parle. 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
1: Sibérie. Alors, ce champignon chaga va renforcer le système immunitaire. Merveilleux. On peut aider son corps avec des champignons médicinaux, soit faire une cure, par exemple. Si on a trouvé l'air difficile, l'hiver difficile, on est fatigué, on veut renforcer ses défenses naturelles. C'est aussi un antioxydant puissant et aussi le chaga aide à réduire l'inflammation. C'est assez important. On peut en avoir partout dans notre corps, même au niveau des artères. Et on s'est rendu compte aussi que le chaga peut favoriser la digestion. Alors, c'est vraiment assez intéressant comme champignon. 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Entre autres, je vous reparle encore aujourd'hui d'un autre qu'on apprécie beaucoup, qui est le Lion's Mane. Donc, ça, c'est assez spécial aussi. Je l'appelle comme ça, c'est plus facile de s'en souvenir, parce que c'est un champignon blanc qui a l'air d'une crinière de lion. Donc, le mot anglais « lion's mane », c'est plus facile, je trouve, à retenir. Celui-là aussi, c'est spécial, qu'on retrouve chez New Roots, toujours par extraction à l'eau chaude. Et la première particularité, c'est que c'est un champignon noogène. Contrairement à ce qu'on a pensé longtemps, ce champignon va aider pour le développement de nouveaux neurones, ce que j'appelle les pouponnières de neurones, et donc pour améliorer la santé cérébrale. Et on s'est rendu compte par des études que ce champignon lion, lion's mane, peut stimuler la production du facteur de croissance nerveuse, NGF, qui est une protéine essentielle à la croissance, au maintien et à la survie des cellules cérébrales. Donc, c'est un soutien très particulier pour aider la mémoire, la concentration, les fonctions cognitives globales. On apprécie beaucoup. Beaucoup de personnes connaissent maintenant le Lion's Mane de New Roots, capsule, donc qui a été extrait à l'eau chaude. Alors aussi, pour favoriser la régénération et la réparation des nerfs, ça peut aider dans certaines situations. Il faut voir donc exactement de quoi il en est. Va aider pour l'humeur, aussi aider le système immunitaire. Donc, on voit qu'il y a beaucoup de champignons médicinaux qui sont bons pour le système immunitaire. Va aider ce qu'on appelle l'axe intestin-cerveau. Donc, c'est une connexion profonde, importante, complexe, qui améliore donc l'importance d'un, qui veut favoriser là, le développement d'un intestin sain. Toujours donc, parce qu'on n'oublie pas qu'il y a le deuxième cerveau au niveau intestinal. Bon, propriété anti-inflammatoire, je l'ai mentionné. Concentré d'antioxydants, ça peut être une aide. Ça n'arrive pas tout, là, mais comme au soutien donc à la régulation de la glycémie et aider la vitalité. Ça, c'est quand même bien important, c'est sûr. Et il y a aussi le cordyceps dans les champignons médicinaux, qui est très apprécié, qu'on peut retrouver chez New Roots. Et entre autres, non seulement ça va être bon pour la vitalité, le cordyceps, mais on s'est rendu compte que ce champignon va aider pour renforcer les reins. Oui, reins. Et vous le savez possiblement, beaucoup de gens ont les reins fatigués. On vit dans une époque d'épuisement des reins qui n'arrive plus à bien filtrer les

0: déchets. Donc, il y a des situations où ça peut être utile de penser à avoir ce cordyceps, donc toujours par extraction à l'eau chaude, en capsule chez New Roots, ça va? Et puis, ça fait partie, bien sûr, des champignons adaptogènes pour renforcer de façon générale l'énergie. Voilà. 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Donc, en ce 16 mai, eh bien, on va pas le 16, non le 18. Donc, je suis avec vous pour répondre à vos questions. Vous pouvez appeler. 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Voilà. Donc, en attendant, bien sûr que vous téléphoniez, on va écouter, ça c'est un sujet très, très, très important. J'ai déjà enregistré donc ce que vous allez entendre il y a quelque temps. Mais comme je dis, c'est un sujet important. Je ne sais pas si vous savez, mais fort possiblement, une classe de médicaments qu'on appelle les benzodiazépines. On écoute.
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0: J'aimerais maintenant vous informer, je l'ai fait souvent dans les émissions Santé en direct, sur les benzodiazépines. Donc, ce sont des médicaments qui ont été présentés, si vous voulez, aux médecins, surtout au départ aux généralistes, au siècle passé, dans les années 60. Et là, c'était tout nouveau, tout beau, pilule miracle extraordinaire qui calme les gens là qui sont anxieux, les personnes qui peuvent faire des crises de panique, les gens qui ont de la difficulté à dormir. Et là, ben, tranquillement, on s'est rendu compte que les gens développaient de la dépendance. Hein? Et ici, donc, même le Collège des médecins dit, ne faut pas en consommer plus longtemps que 3 mois. Aux États-Unis, là-bas, on dit ben pas plus que 1 mois. Mais est-ce que ça représente vraiment la réalité? Non. Comme en médecine conventionnelle pharmaceutique, on ne sait pas calmer les nerfs autrement que avec des médicaments pharmaceutiques, eh bien, on abuse beaucoup de ces prescriptions. Et puis, on s'est rendu compte, il y a des études qui ont été faites en Europe, que les gens qui en consomment régulièrement depuis des années, ben, c'est un plus, bien sûr, hein, qui augmente les risques de développer une maladie d'Alzheimer. Et puis, à part ça, ben, on sait aussi que ça n'a pas une bonne influence sur la mémoire, même indépendamment de la maladie d'Alzheimer, sur les réflexes, et que c'est à l'origine de chutes, bien sûr, dans les maisons. Donc, tout ça pour vous dire que C'était tout nouveau, tout beau dans les années 60. Et Henri Laborite, qui a été un homme de science très connu, ben, a été à l'origine du développement de ces médicaments, les benzodiazépines. Faut savoir qu'au départ, notre corps peut en produire. Et même au niveau de l'intestin grêle, où là, on parle du deuxième cerveau, le cerveau entérique, mais pour en produire, faut être quand même en état aussi de détente. Et je vous parlerai éventuellement donc de ce qu'on peut faire pour aider dans ce sens-là. Mais c'est sûr que les personnes qui ont des dépendances à lorazépam, triazolam, oxazépam, diazépam, temazépam, clonazépam, etc. Et pam, pam, pam. Alors, c'est malheureux parce que c'est pas facile de se sevrer. Par contre, je veux vous dire qu'il y a du travail qui peut être fait en naturopathie. J'ai des gens, bien sûr, hein, qui en consultation font une démarche de façon très, très sérieuse pour aider leur corps à se rétablir. On n'arrête jamais les benzodiazépines d'un coup. Jamais. Alors tout ça doit se faire de façon très graduelle et tout en faisant la démarche, en faisant cette démarche naturopathique, vous pouvez bien sûr consulter votre médecin. Mais je vous mets en garde, donc s'il vous plaît, si vous n'en avez jamais pris, que vous avez des problèmes de tension nerveuse et d'insomnie, ne commencez pas ça, allez plutôt vers la naturopathie. Il y a aussi ce qu'on appelle les hypnotiques qui ne contiennent pas de benzodiazépines. Alors on les utilise aussi de plus en plus, les Dalman, Ambien, Alcyon, Restoril. Mais ils ne sont pas sans conséquences. On s'est rendu compte que chez certaines personnes, ça peut causer du somnambulisme, des comportements tels que conduire sa voiture sans le savoir, cuisiner sans le savoir, manger, téléphoner. Ben oui. Alors ça aussi, quand même, hein, ça, c'est pas très encourageant. Et on dit que bon, ces effets secondaires peuvent augmenter évidemment là si on dépasse la dose recommandée, si on les combine avec de l'alcool ou d'autres médicaments. Tout ça pour dire que à qui confier vos nerfs? Eh oui, voilà la grande question. Et des nerfs, ben c'est vivant, mes chers amis. Les nerfs ont besoin d'être aidés. Et aussi, je veux vous parler du burn-out nutritionnel. Ben ça aussi, c'est un autre aspect. Alors, il y a le docteur Robert Picker, qui est psychiatre à Walnut Creek en Californie, qui lui a observé que chez certaines personnes, puis ça arrive assez souvent, et il a tout à fait raison, en période de stress, les besoins nutritionnels d'une personne augmentent considérablement, a-t-il dit. Ainsi, ce qui était suffisant provoque soudainement une carence. Cette carence peut entraîner l'apparition d'un cycle de symptômes psychologiques dont le sujet est incapable de se débarrasser. Et il a dit, en tant que psychiatre, je suis douloureusement conscient que beaucoup de ces gens s'engagent dans de longs traitements psychothérapie sans se rendre compte que corriger une cause nutritionnelle aurait pu grandement les aider. Sinon guérir leurs problèmes ou l'éviter complètement. Bon, alors il faut démêler, comme on dit souvent, le jaune du blanc. Il y a un aspect physique, il y a un aspect psychologique, il y a tout ce qui est à un niveau plus subtil. Donc, il faut bien faire en sorte que les cartes, en tout cas, ne soient pas brouillées. Et tellement d'aide peut être apportée par les plantes, par diverses substances nutritives, oui, dans l'alimentation, aussi les huiles essentielles, divers concentrés de substances vitaminiques pour aider donc le système nerveux, je vous le dis, et même pour les jeunes aussi, c'est important de le savoir. On sait qu'il y a des gens qui, déjà dès l'adolescence, ont des petits-enfants nerveux, et puis on peut déjà donc faire une démarche pour leur venir en aide. Oui, les petits-enfants nerveux, hein, il faut pas attendre. On peut déjà les aider. Alors, j'y vais maintenant pour répondre aux questions de Carole, qui est de l'Estrie. Bonjour. Allô? Je ne sais pas, là. On essaie de... Allô?
2: Allô?
0: Oui.
2: Oui.
0: Allô?
2: Madame Verdon.
0: Oui.
2: Madame Oui, c'est Carole.
0: Oui, bon, la ligne a coupé, là, mais ça va, allez-y, oui.
2: Oui, bon, là, là, je suis sur la fin d'une bronchite, et puis, mais je tousse encore, mais j'ai plus de glaire, j'ai plus de rien de ça, mais je voudrais mettre fin à la bronchite. J'ai pris du Bronchocil, ça m'a beaucoup aidé, mais il reste que là, je tousse encore un peu.
0: Oui, donc, on n'est pas allé vers l'astragale.
2: Ah, non, non.
0: Parce que dans New Roots, on trouve, hein, c'est très, très bien, astragale, soit en teinture mère, ou encore en capsule, ça c'est très, très bien.
2: Astragale, en capsule.
0: D'accord, donc ça c'est très bon. Ça serait vraiment important quand même d'y avoir recours. D'accord?
2: OK. À ce moment-là, j'en prendrais combien?
0: Ben, ça dépend. Là, je veux dire, si c'est en teinture mère, on peut aller à, on prend pas de médicaments comme tel pharmaceutique.
2: Non. Mais j'aimerais mieux une capsule.
0: Bon, donc on peut aller vers ça, bien sûr. Hein, ça peut être une capsule deux fois par jour.
2: D'accord. Mmh.
0: Et puis, je sais pas si vous pouvez trouver là par chez vous, mais il y a un produit aussi chez New Roots qui s'appelle Bronchoforce.
2: Ah, Bronchoforce, OK.
0: OK. Alors, Bronchoforce contient plusieurs substances pour aider, hein, comme N-acétylcystéine et bien d'autres aussi. Donc,
2: ah,
0: ça,
2: oui,
0: ça peut valoir la peine, hein?
2: Parce que j'ai pris aussi un peu de NAC quand j'avais le glaire était épais là puis que j'avais de la difficulté à avaler.
0: Oui, donc quand on dit un peu, qu'est-ce qu'on veut dire?
2: Ben, j'en prenais à peu près un ou deux par jour.
0: Ben, c'était pas beaucoup, hein?
2: Ah bon, ça aurait dû j'en prendre plus que ça.
0: Ah ben quand c'est vraiment beaucoup, hein, des glaires épaisses, là, on peut aller jusqu'à deux par repas.
2: Ah, à ce moment, OK.
0: Oui, oui, avec un grand verre d'eau, se faire du bouillon d'oignon, hein, surveiller l'humidité, tout ça est très, très bien. Mais là, ça pourrait être de penser à l'astragale.
2: D'accord. Est-ce qu'il y a un champignon aussi? Parce que
0: oui.
2: Il
0: n'y
2: aurait pas un champignon aussi qui pourrait m'aider?
0: Oui, bien sûr. Il y a beaucoup de choix dans les champignons. Hein. Il y en a vraiment beaucoup pour le système immunitaire. Donc, il y a cordyceps qui est très bien. Il y a shiitake, hein, shiitake, qui contient du lanthinane. Alors, il y en a chez New Roots. Hein, c'est tous des champignons standardisés, extraction à l'eau chaude.
2: Oui, oui, oui, oui. Mmh. OK, à ce moment-là, comme un cordyceps, je le prendrais combien de fois par jour?
0: Bon, alors soit ça ou comme j'ai dit, shiitake, qui est quand même aussi très, très bien. Ben, un par repas, ça c'est sûr.
2: Un par repas, mais si je prends juste deux repas par jour, est-ce que je peux en prendre deux?
0: Ben, on peut. Oui, ou bien on en prend un entre les repas, c'est pas grave, hein?
2: Ah, ça soit. OK. Entre les repas ou au repas, d'accord.
0: Oui. Donc, pour finir, hein, de régler la situation.
2: Oui, parce que c'est fatigant tout ça.
0: Ben oui, hein.
2: Mmh. Oui.
0: Faudrait faire du bouillon d'oignon aussi, hein.
2: Faire ça, du bouillon d'oignon. Oui, je vais faire du bouillon d'oignon.
0: Ça va faire.
2: J'ai pas
0: bien.
2: Pensé à ça.
0: Ouais.
2: Merci beaucoup, Madame Verdon.
0: Très bien. Au revoir.
2: Au revoir.
0: Oui, bouillon d'oignon, hein, faut pas oublier. Ça fait beaucoup de bien. Hein? Donc, voilà. Alors, il y a beaucoup qui peut être fait toujours pour aider. On essaie de ne pas se rendre au bout du rouleau, hein. C'est toujours important d'agir au bon moment. Donc, si vous êtes de Montréal ou de la Rive-Nord, vous pouvez téléphoner en ce 18 mai, poser votre ou vos questions santé. Alors, soit si vous êtes de Montréal ou de la Rive-Nord de Montréal, vous composez le 450-335-1570. Sinon, ailleurs au Québec, sans frais, 1-844-937-7735. 1-844-937-7735. Alors, on va entendre donc ce que j'ai déjà enregistré sur un thème important de la pollution, qui est le sucre.
1: 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Soyons attentifs à cette réalité. Joanne Verdon vous renseigne.
0: On parle de plus en plus dans les problèmes de pollution, de la pollution par le sucre, par le glucose fructose qu'on retrouve dans plusieurs breuvages, qu'on retrouve dans les biscuits, yogourts, sauces à salade, pain, céréales du matin. Alors, donc, ce sucre qui pollue, finalement, augmente beaucoup les problèmes inflammatoires, qu'on parle d'inflammation dans les cas d'arthrite, ostéoarthrite, qui est un mélange d'arthrite et d'arthrose. Parlons d'inflammation au niveau pulmonaire chez les personnes asthmatiques. Parlons d'inflammation dans les artères. Et là, c'est un point très important qui concerne le risque d'accroître les crises cardiaque. On se rend compte donc que oui, le cholestérol, on ne doit pas trop en avoir, mais le problème, c'est vraiment l'inflammation dans les artères. Alors, je vous suggère aussi de demander de pouvoir avoir une vérification avec votre cholestérol du CRP, donc protéine C réactive, qui nous indique ce degré d'inflammation. Ça peut être dans certains cas relié à l'infection, mais beaucoup à l'inflammation. Et même la sédimentation, c'est une bonne chose aussi de le faire vérifier. Alors, il y a différentes études qui ont été menées, entre autres aux États-Unis. Les personnes qui consomment 25% ou plus de leurs calories quotidiennes sous forme de sucre ajouté triplent le risque de mourir d'une crise cardiaque. Alors, faites très attention. Et si vous êtes une personne qui donc mange très sucré, des biscuits, des boissons gazeuses, il faudra surveiller ça de très près. Et voilà. Toujours important. Et on sait même aujourd'hui que si une personne consomme beaucoup de sucre de toutes les façons possibles et impossibles, ça augmente le risque de démence. Alors, c'est pas très plaisant, hein? Ne pas prendre ça à la légère, ce n'est pas normal d'avoir tous ces sirops sucrés, avoir tous ces glucoses fructose ajoutés un peu partout. L'été s'en vient et moi, je trouve le pire, c'est le thé glacé. On devrait dire du sirop glacé. C'est extrêmement sucré. Alors, les gens vont prendre ça. Et franchement, c'est pas magnifique du tout. Alors attention, si vous avez aussi tendance à l'inflammation, tout ce qui est sucré augmente l'inflammation, que ce soit sous forme d'arthrite, sous forme de problèmes de peau, dans le psoriasis, il y a de l'inflammation, dans l'eczéma, dans l'acné, inflammation au niveau des bronches, et oui, inflammation même au niveau du cerveau, au niveau des neurones, au niveau intestinal, même l'enveloppe du cœur peut avoir de l'inflammation. Ça va loin, vous savez. Même l'UV de l'œil, UVE, accent aigu, E, l'UV de l'œil, ça peut donner une uvéite, ce que j'appelle l'arthrite de l'œil. Oui. Alors, ça, faut faire attention. D'accord, oui, il y a des urgences. Oui, les gouttes à la cortisone peuvent aider. Mais si on veut pas en faire un tout bout de champ et se retrouver avec un développement prématuré de cataracte à cause des gouttes à la cortisone, eh bien, la personne a tout avantage à consulter en naturopathie. Oui. Et là, on va faire, bien sûr, du travail pour prévenir ces poussées. C'est ça qui est vraiment important. Et de façon générale, on peut parler aussi de la santé des yeux. Les yeux, bien, c'est vivant des yeux, donc on peut aider aussi. Que ce soit aider la cornée, la rétine, la macula, la tendance au glaucome. J'ai enregistré même des cours à ce sujet. Et ça m'amène aussi à vous mentionner que la fin de semaine passée, c'était la fête des mères. 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On a rendu à, je pense, 43 cours. Il y a beaucoup de cours jumeaux. Et chaque cours, au départ, a été évalué à $55 pour 90 minutes. C'est quand même un cours de niveau universitaire avec beaucoup d'informations que vous pouvez très bien comprendre. Et souvent, c'est $45. Mais là, c'est vraiment un très grand spécial pour 4 cours et plus. Et on continue cette semaine. Premier arrivé, premier servi. Et on a des gens qui ont téléphoné pour vraiment se procurer beaucoup de cours, hein, 12, 14, 15, etc. Parce que c'est $35 pour chaque cours au lieu de 55. Quand je dis chaque cours, il y a des cours qui sont des cours jumeaux. Je prends l'exemple, le vieillissement du système digestif, c'est 2 cours qui sont jumeaux, hein, mais chaque cours est dans ce spécial $35 pour 4 cours et plus. On se comprend? Donc, si par exemple, vous choisissez le vieillissement du système digestif, c'est 2 cours parce que c'est des cours jumeaux. Bon. Mais voilà. Donc, vous avez bien compris, 4 cours et plus, c'est $35 au lieu de $55. Il y en a sur toutes sortes de sujets. Le vieillissement des poumons, c'est bien important. Le vieillissement du cerveau. Le vieillissement des veines, le vieillissement des nerfs, le vieillissement de la peau. On en a sur l'hypertension, l'arthrose, le cholestérol, la dégénérescence maculaire, le système immunitaire, la vraie nature de l'inflammation. Voyez, l'insomnie, l'ostéoporose, les problèmes d'Alzheimer et de mémoire. Le glaucome, la prévention des caillots, il y a beaucoup de choix. Et il y a même des cours jumeaux sur SOS oreilles. Oui, il y a vraiment un SOS de ce côté-là. Et donc, quand on dit cours jumeaux, ben c'est des jumeaux non identiques, ça va de soi. Parce qu'on ne va pas acheter 2 fois le même cours. Donc, c'est un cours qui est en 2 cours. On se comprend bien. 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Alors, ça fait beaucoup de matériel, hein? Et là, moi, je partage mon expérience, oui, pour informer, pour vous faire part des liens que j'ai faits dans des problématiques de santé et de l'aide des solutions apportées par les méthodes naturelles de santé. Donc, vous pouvez appeler dès maintenant Louis-Gilles, ne tardez pas. Alors, c'est bien sûr jusqu'à écoulement de l'inventaire. Donc, vous pouvez rejoindre Louis-Gilles. 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Et on laisse son nom, son numéro de téléphone dans la boîte vocale. Et on dit, c'est pour le spécial de la fête des mères. Louis-Gilles va vous rappeler au cours de la semaine. Petite pause et on écoute quelque chose de bien important pour la santé de la peau.
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0: Aujourd'hui, je vais vous faire découvrir un produit pour la peau, qui est un sérum au collagène de la marque Medlys, Medlys, et qui est présenté en 30 millilitres. Pourquoi c'est important? Bon, premièrement, il faut dire qu'au cours des 10 dernières années, l'activité des peptides de collagène, donc, je répète, l'activité des peptides de collagène sur les cellules spécialisées donc les fibroblastes. On parle du derme de la peau sous l'épiderme a été beaucoup démontré. Donc, ces fameux fibroblastes contribuent à la construction et à la régénération de nos couches dermiques. Ce sérum de collagène ne va pas boucher les pores et c'est au départ donc un collagène marin, hydrolysé. Donc, les peptides sont fractionnés, les peptides de collagène, en de courts fragments d'acides aminés spécifiques qui vont donner donc un effet réparateur et régénérateur à la matrice de collagène dermique. On va retrouver des acides aminés comme la glycine, la lysine, la proline, l'hydroxyproline. Et ça, c'est bien important pour le processus de néosynthèse. Donc, néo pour nouvelle synthèse de chaînes, des chaînes, je dis bien, collagéniques longues et saines. Alors, c'est un collagène marin hydrolysé pour la protection des couches dermiques et qui va faciliter à ce niveau-là aussi la synthèse du collagène. Donc, un sérum qui a une haute teneur en principe actif, qui va agir en surface et dans les couches profondes, qui va nourrir le derme et qui donne un épiderme, on peut dire, de velours, qui aide à lisser les ridules et qui va bien pénétrer donc rapidement. Alors, ça stimule le collagène, l'élastine, tout en protégeant contre les dommages oxydatifs, améliore le tonus, l'élasticité de la peau, et on retrouve aussi de l'écorce de pin maritime pour les peaux anthocyanidines, et ça protège l'épiderme et le derme contre les radicaux libres. Et on retrouve aussi de l'acide hyaluronique dans ce sérum, qui est la molécule naturelle hydratante parfaite, qu'on dit là, et c'est vraiment très très bien. On la qualifie ainsi du côté des biochimistes et des dermatologues. Donc, Medlis utilise une qualité de fermentation hautement biodisponible pour la peau et sans allergène. Alors ça, bien sûr que ça nous intéresse. 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Voilà. Alors, il y a une autre personne qui est là en ligne et qui est Maryse de Montréal. Bonjour.
4: Oui, bonjour, Joanne. Merci pour votre émission.
0: C'est un plaisir.
4: Moi, j'aurais une question. Je fais beaucoup de feux sauvages à répétition et là, le médecin, depuis, je dirais peut-être 2-3 ans, elle m'a prescrit du Valtrex à tous les jours pour les prévenir. Qu'est-ce que vous en pensez, vous?
0: Ben, ça, c'est un antiviral. C'est sûr que, idéalement, on essaie de faire un travail pour pas avoir une dépendance, là, à ça. Moi, en tout cas, ce que j'ai remarqué, c'est que l'échinacée est une plante très aidante pour prévenir les feux sauvages.
4: Ah ouais?
0: Okay. Oui, oui, oui. Alors, là, c'est sûr que l'idée, si on fait du travail dans ce sens, hein, il y en a qui ont fait ça déjà, c'est qu'on peut alterner entre une journée avec le médicament, une journée avec l'échinacée. On peut aller en teinture mère, c'est l'idéal, prendre un bon 40 gouttes, ça c'est sûr. Une teinture mère... c'est qu'on tient de l'alcool parce que c'est ajouté à la partie qu'on a prélevée de la plante d'accord ou d'un arbre mis en macération pendant 3 semaines. Et après, si on veut enlever l'eau bouillante, l'eau, voyons, l'alcool, là, on met de l'eau bouillante. Hein? Donc, on a le 40 ou 50 gouttes, on ajoute un quart de tasse d'eau bouillante, on attend 15 minutes. Sinon, vous pouvez prendre tel quel. Mais ça fait partie d'une bonne prévention. Et quand un feu sauvage se développe, ça picote, hein?
4: Oui.
0: La personne le sent, là. Ça picote. Alors, moi, je suggère de mettre de la teinture mère d'échinacée pure, souvent.
4: En direct,
0: là? Oui, c'est pas nécessaire d'en mettre à l'amplifinir, là. On en met juste à l'endroit, hein? D'accord?
4: OK.
0: Où ça pique, là. On peut le faire comme 3 fois par jour. Mais c'est sûr qu'il y a des facteurs de stress, hein, qui sont à considérer dans ça. Beaucoup du stress, des fois manque de sommeil, sucre. Bon, hein, faut aussi aider son système immunitaire, c'est quand même important. Mais l'échinacée, c'est vraiment intéressant, vraiment, vraiment, là. Et puis, on en trouve aussi chez New Roots, forme de capsule ou teinture mère. Mais moi, j'ai remarqué ça, que ça aide beaucoup, hein?
4: À capsule, c'est mieux en teinture mère, c'est ça?
0: Ben, moi, je préfère au départ la teinture mère, là.
4: OK, OK. Puis, échinacée, mettons en capsule, y a-tu un nombre de milligrammes? Ou
0: ben,
4: non,
0: à ce moment-là, ouais, c'est ça. On va vers quand même quelque chose d'assez concentré. Alors, si on va dans échinacée, donc je vais juste aller vérifier pour vous donner l'information sur les capsules New Roots. Ça sera pas long, j'y arrive. Alors, à part de la teinture mère. Bon, minute, échinacée, capsule. Capsule, voilà. Donc, ça, c'est du 400 mg, hein? Donc, si il faut prendre un petit peu plus si on veut que ça vaille la peine, hein, c'est sûr. Pas moins que 2, c'est sûr, 2 à 3 d'un coup, là, pour que ça remplace votre teinture mère.
4: Le batterie. OK.
0: Mais il faut faire les choses graduellement, hein, c'est sûr.
4: J'alterne une journée.
0: Ça peut être ça. Ça peut être 2 journées votre médicament, 1 journée échinacée. L'idée, c'est de prévenir, toujours les pousser, hein? Aider votre système immunitaire pour graduellement voir si vous êtes capable de faire un sevrage. C'est sûr que c'est pas un médicament de survie, là, hein? C'est pas un mauvais médicament non plus. Mais c'est, comme je dis, on peut travailler aussi d'une autre façon.
4: Mais le Valtrex, est-ce que ça abîme d'autres organes ou c'est moins dangereux?
0: Dans les effets secondaires, c'est ça?
4: Oui, sur les organes, ça donne des effets secondaires.
0: Ben, c'est sûr, vous avez jamais lu sur ça?
4: Non, j'ai pas vraiment remarqué.
0: Puis ça fait longtemps que vous prenez ça?
4: Ouais, elle m'a donné ça, puis là je trouve que ça fait trop de médication une fois par jour à chaque fois.
0: Ouais, c'est beaucoup, puis c'est.
4: Ça m'inquiète, hein?
0: Ouais, c'est ça. On a du 500 mg ou du 1000?
4: Je pense que c'est 500
0: mg. Oui. D'accord. Ben, ça dépend des personnes, hein. Des fois, il y a des gens que ça leur donne des douleurs abdominales. Il y a des personnes que des fois, ça développe une sensibilité plus grande aux rayons UV. Ça peut arriver. Il y en a que ça peut leur donner des maux de tête. Il y en a que ça augmente la fréquence des infections. Ça dépend vraiment des personnes, hein? Mais autant que possible, c'est pas quelque chose, c'est pas idéal si on fait ça tous les jours pendant des années, là, hein?
4: Ouais, c'est ça. Fait que je commençais à faire ce que vous me dites avec l'échinacée, d'alter. Jusqu'à temps que je sois capable d'éliminer complètement le Valtrex, hein?
0: C'est ça, mais il faut travailler son mode de vie. J'ai dit 40 gouttes, hein?
4: Ouais,
0: 40 à 50 gouttes, ou capsules, 3 capsules, faut c'est quand ça. Même, mais faut pas, hein? Travailler son mode de vie, son sommeil, hein, sa résistance au stress, c'est un petit peu tout ça. C'est bon?
4: C'est bon. Oui, merci beaucoup pour vos conseils. J'apprécie
0: D'accord.
4: le temps que vous avez pris.
0: C'est bien.
4: Bonne journée à vous.
0: Au revoir. Bonne journée.
4: Merci, au revoir.
0: Oui, alors c'est ça, faut faire un travail. Et comme je dis, oui, c'est pas un mauvais médicament, mais à la longue, si on regarde la fiche du médicament, il y a toujours des effets secondaires possibles. Alors, ça nous amène à réfléchir. Et c'est pour ça aussi que les consultations sont importantes. Personnalisées quand vous venez au bureau ou encore téléphoniques. Mais il faut faire des choses qui ont du poids si on veut que tout aille mieux. Et puis, ça me fait penser aussi du côté des enfants. Moi, quand j'ai commencé en naturopathie, bon, j'ai fait mon cours, commencé en 1969. Pendant quelques années, et au départ, je me suis beaucoup dirigée vers les soins aux enfants. Bébés, enfants, famille. Après ça, ça s'est élargi de plus en plus. Mais un thème qui quand même me préoccupe et m'interpelle, on va écouter sur ce thème, c'est l'hyperactivité des enfants.
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0: Je veux vous parler de l'hyperactivité et du déficit d'attention. Vous savez que c'est de plus en plus présent, mais pourquoi? Alors, on a diverses visions sur cette problématique. On se dit que oui, les enfants sont plus nerveux, mais moi, ce que j'observe, c'est que déjà, durant la grossesse, il y a des femmes qui, par la nutrition et aussi possiblement parce qu'elles n'ont pas assez de possibilités de récupération ou parce qu'elles ont vécu des émotions fortes, qui sont perçues en écho par le fœtus en développement. Je pense vraiment, après toutes ces années passées en naturopathie, qu'il y a des jeunes enfants qui ont les surrénales qui ne sont pas en bon état. Les surrénales, qui sont des glandes au-dessus des reins, produisent une trentaine d'hormones. Ces hormones sont très importantes pour les capacités de fonctionnement, de performance aussi. Et les surrénales vont permettre le bon fonctionnement de la partie orthosympathique du système nerveux autonome. Les surrénales ont une influence par ce système sympathique sur la partie pensante du cerveau, sur le lobe frontal. Je trouve qu'on a tout avantage, et je l'ai fait avec des enfants, à aider à renforcer les surrénales. Important aussi de nourrir le système nerveux central, donc le cerveau, le cervelet. Pensons à tous ces bons gras si importants. Et il y a des études qui ont démontré que lorsqu'on sait bien doser et adapter les oméga 3 selon l'âge des enfants, ça peut être aussi très bénéfique. La nutrition. Alors, Ben Feingold, qui était un pédiatre américain, je me souviens qu'il y a une trentaine d'années, 30 ou 35 ans, j'ai lu son livre. Il a été le premier, je pense, à écrire un livre sur pourquoi votre enfant est-il hyperactif. Donc, il parlait du fait que les colorants alimentaires, il parlait de ça. Il a fait des propositions d'alimentation pour ses enfants hyperactifs en enlevant les colorants alimentaires et les salicylates. Il mentionnait que certains enfants réagissent de façon excessive aux salicylates. Je vous donne un exemple. On retrouve des salicylates dans la pomme. Or, il y a des enfants qui boivent beaucoup de jus de pomme. Donc, c'est toute une réflexion à faire. Et c'est sûr qu'aussi, il y a des enfants qui ne dorment pas suffisamment. Il y a aussi des problématiques dans les familles. Il faut ajouter ça. Beaucoup, des fois, bon, des familles recomposées, difficultés d'adaptation qui fait que l'enfant n'a pas toutes ses capacités lorsqu'il arrive à l'école. Et l'alimentation, de plus en plus, on pointe du doigt certains aliments qui sont mal métabolisés par des enfants, ce qui fait qu'ils ont cette impression de planer. Et tout ça aussi, faut ajouter que au niveau de l'intestin grêle, souvent des problèmes de transformation des substances, et ça a une espèce d'effet, je dirais, un écho là vers le système nerveux central. Donc beaucoup d'aide peut être apportée à ces enfants, et je dirais qu'on doit faire très attention. Il faut travailler très très fort pour les aider. parce qu'on sait aussi qu'il y a des effets secondaires hein, sur la croissance. Il y a des problèmes cardiaques qui ont été détectés chez des enfants prenant du Ritalin ou du Concerta. Et aussi, c'est pas si évident que ça, dans le sens où ça va accroître beaucoup donc l'attention, mais ça diminue souvent la créativité. Il y a des enfants qui changent beaucoup lorsqu'ils sont sous Ritalin. Et puis, on a vu aussi que ces enfants qui ont été longtemps sur Ritalin, ben souvent, avec les années, il y a quelque chose d'autre qui se passe, une espèce d'effet rebond, des enfants qui décrochent chez les garçons, des filles qui ont des problèmes émotifs. On a aussi des étudiants plus âgés qui veulent absolument prendre du Ritalin pour réussir aux examens. Mais il y a toute une accoutumance, là aussi, des problèmes cardiaques, risque d'hypertension, problèmes neurologiques, état dépressif quand on arrête d'en prendre. Et c'est contre-indiqué pour ceux qui souffrent de stress ou d'anxiété, pour ceux qui souffrent d'alcoolisme ou de toxicomanie à cause du risque d'accoutumance. Là aussi, je vous invite à faire une réflexion et à consulter en naturopathie parce qu'on peut apporter beaucoup d'aide aux jeunes de divers âges qui ont des problèmes d'hyperactivité et de déficit d'attention. Voilà. Alors, c'est important, c'est tout un thème. Hein? Et on va trop souvent prescrire hein, des molécules à ces jeunes. Au Québec, c'est effarant. Effarant. Jusqu'à quel point on va prescrire. Et beaucoup d'enfants qui partent de la maison ont pensé manger ou encore n'ont pas un déjeuner qui contient suffisamment de bons gras et de protéines pour soutenir l'activité. Donc, d'autres vont mal réagir aux produits laitiers ou encore au gluten. Il faut prendre le temps, hein, d'aller vers une approche qui va aider. En tout cas, moi, je l'ai vu avec des jeunes. C'est sûr qu'il y a beaucoup de bons gras. Il y a beaucoup d'éléments aussi du complexe B qui sont utiles. En tout cas, je vous assure que ça vaut la peine, franchement, de faire une démarche. Il y a des enfants aussi qui ne dorment pas suffisamment, ne dorment pas profondément. Et ça, c'est sûr que ça ne les aide pas. Le lendemain, difficile d'avoir de l'attention. Et comme j'ai dit dans ce que vous avez entendu, sensibilité au salicylate. Alors ça, c'est pas rien. Faut penser à ça. C'est des choses qui peuvent arriver. Et c'est mauvais de donner des colorants, hein, de synthèse aux enfants. Ben oui, ça a donc l'air magnifique. On ajoute ça dans les céréales un petit peu partout. Un enfant qui a un déficit d'attention, ça sera très mauvais de donner ce genre de produit. 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Et lors de la consultation, je parle en général, je tiens compte aussi du livre de vie de la personne. Il y a des gens qui ont eu des accidents, des traumatismes, toutes sortes de situations qui sont vraiment importantes et qui ont un effet, surtout durant la jeunesse, l'adolescence, sur la maturation du système nerveux, sur la résistance glandulaire. C'est important parce qu'un enfant qui a vécu des stress très, très jeune, des peurs face à un parent qui, des fois, n'était peut-être pas toujours très bienveillant, ça peut devenir excessif et c'est sûr que ça n'aide pas. D'accord. Alors, voilà. Et puis, ben, c'est sûr que le printemps, c'est un moment aussi, il y a des gens qui aiment faire une cure. C'est le temps de prendre des bonnes résolutions, même si je n'aime pas le mot prendre des résolutions. Mais en tout cas, faire des efforts pour changer. Et oui, connaître les plantes, venir en consultation, peut faire de beaux efforts, hein, pour régulariser son poids, pour avoir une meilleure digestion, un meilleur sommeil, une meilleure résistance nerveuse. Parce que c'est ça qui est malheureux quand on voit que les gens, tout de suite, hein, se précipitent dans le bureau du médecin. Là, j'ai des énervements. Qu'est-ce que vous pensez qui va s'arriver? Qui va arriver? C'est sûr qu'on va, malheureusement, il y a beaucoup cette tendance à prescrire des antidépresseurs, des calmants pharmaceutiques. Oui, il peut y avoir des cas d'urgence, je suis d'accord. Mais autrement, il y a plusieurs plantes adaptogènes, que ce soit champignons ou autres, qu'on utilise en naturopathie, qui renforcent la capacité du corps de tenir bon en situation de stress. Oui, alors il y a toujours notre attitude, ça. C'est sûr que ça compte beaucoup, l'attitude, hein, face aux différentes situations. Il y a des gens qui, tout de suite, ça vous vaincue, rien à faire, c'est le drame. D'autres vont prendre le temps de réfléchir, trouver des solutions ou des amorces de solutions au lieu de tout de suite s'avouer vaincu, là, pris ou prise en souricière. Et on se sent piégé et là, ça va vraiment mal. On perd ses moyens. C'est pas long que les nerfs prennent le dessus, la tension artérielle augmente, les palpitations. Et quand la personne ne peut pas bien dormir, ben on sait que c'est vraiment mauvais. Alors encore une fois, on prend le temps de trouver des solutions et ne pas abuser de café. Il y a des gens qui abusent de café, ça augmente la tension artérielle, ça augmente la nervosité, c'est sûr et certain. Et c'est pas toujours si énergisant que ça, le café. Parce que si on en prend trop et qu'on urine trop, bien le corps devient déshydraté, donc c'est sûr que ça va pas donner de l'énergie finalement. Alors, il faut donc faire très attention. 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Mais il y a quand même une forme d'urgence naturopathique. Il y a des gens qui disent « Je voudrais avoir un rendez-vous rapidement ». Avec Madame Verdon, donc oui, et j'y suis le mardi et le jeudi au bureau de Montréal, et ça me fait plaisir, bien sûr, de vous aider dans votre cheminement santé. Il faut prendre le temps de faire les choses, on veut bien les faire, et quand on a un problème depuis longtemps, on ne peut pas penser que tout va s'arranger comme par magie, mais on peut avoir de belles surprises. Voilà. Merci beaucoup d'avoir été à l'écoute de Santé 360 degrés en ce 18 mai. Merci pour la mise en onde OAM 1280. Merci pour la mise en onde à Jean-Paul Lheureux en lien avec le studio où je suis, accompagné de Louis-Gilles Pelletier que je remercie également. Et je vous souhaite une belle journée. Au revoir.

0: Oui, bonjour, madame Nicole Buchanan. Comment ça va?
1: Ça va bien, monsieur Danico, et vous?
0: Très, très bien. Je préparais enfin notre programme avec Ginette Reynaud, une chanson qui représente un peu qu'est-ce que vous, maintenant, vous devez parler ou expliquer un peu plus. Vous êtes la directrice de la Maison de la Sérénité. Alors, vas-y.
1: Ben, de la Maison de la Sérénité, évidemment, c'est à Laval. On offre des soins pour les gens en fin de vie. Et puis, bien, cette semaine, c'est la semaine des soins palliatifs au Québec. Alors, c'est une semaine importante parce qu'il y a quand même beaucoup d'initiatives qui sont organisées pour faire connaître ce que sont les soins de fin de vie et les maisons des soins palliatifs. Alors, c'est sûr que la Maison de la Sérénité, ben, c'est un milieu de vie. C'est un milieu de vie qui est chaleureux, apaisant. Et puis, c'est un endroit où chaque personne qu'on accueille, ben, elle est accompagnée avec respect et bienveillance par toute notre équipe. Quand on parle de notre équipe multidisciplinaire, ben, c'est évidemment, hein, c'est des services 24 heures sur 24, 7 jours semaine, des infirmières, des préposés aux soins, nos médecins, nos travailleuses sociales. C'est tous des gens qui veillent à pouvoir répondre aux besoins physiques, émotionnels et spirituels, ben, tout en soutenant les familles à travers cette étape qui est quand même délicate. C'est la dernière étape de la vie des gens qu'on accueille. Et puis, comme je mentionnais plus tôt, ben, on est la seule maison aux soins palliatifs à Laval et ça fait maintenant quand même 16 ans. Et puis, on sait, au fil des témoignages qu'on reçoit des gens, ben, chaque personne, dans le fond, souhaite qu'elle ou ses proches ben, puissent avoir accès à de tels soins. Chaque personne mérite d'avoir une belle fin de vie. Ouais.
0: Et je ne sais pas si c'est la... Je vais demander quelque chose, peut-être vous l'avez répondu déjà. Quel rôle y joue la Maison de la Sérénité dans l'accompagnement des personnes en fin de vie?
1: Le rôle qu'on joue, bien, c'est sûr que, je veux dire, évidemment, les gens reçoivent des soins physiques, hein, des soins médicaux, mais il y a toute une équipe qui est là pour quand même pouvoir discuter avec eux, apaiser leurs craintes, répondre à leurs questions, parce que quand même, les gens qui sont en fin de vie, ben, ils savent quand même que c'est la dernière étape, dernier moment de leur vie. Alors, on est là pour répondre à toutes leurs questions, parce que dans le fond, chaque patient qui arrive chez nous, ben, chaque patient a eu son histoire, un vécu. Nous, c'est l'ensemble de la personne qu'on accompagne finalement. C'est pas juste axé sur les soins, c'est-à-dire médication et soulagement de la douleur, bien entendu, mais il y a tout le côté psychologique, soutien qu'on apporte aux patients, aux familles. Alors, ça fait partie de l'accompagnement qu'on donne aux gens, là, qui n'est pas juste axé sur les soins médicaux, si on veut. Oui. Ouais. Puis,
0: oui, oui. Alors,
2: quels sont les principaux défis auxquels font face les soins palliatifs actuellement?
1: Bien, écoutez, on se rend compte que la demande parfois excède, je veux dire, les places disponibles pour différentes raisons. Il y a bien sûr le vieillissement de la population, le nombre croissant de cancers, malheureusement, et de tout âge, hein, finalement, même des gens qui peuvent être dans la trentaine, quarantaine. Alors, le spectre de population est quand même très large, mais la demande, elle est grandissante pour avoir des soins de qualité. Et puis, c'est sûr que nous, ben, le défi de toutes les maisons de soins palliatifs au Québec, parce qu'on est quand même 45 maisons, ce sont des défis de ressources humaines et le défi financier. Parce qu'au niveau des ressources humaines, c'est sûr qu'on vise à offrir les meilleurs soins disponibles. Alors, notre objectif, c'est d'avoir du personnel extrêmement compétent, des gens qui viennent évidemment travailler chez nous parce que pour le milieu, afin de pouvoir faire un accompagnement qui est très, très personnalisé, très humain auprès de nos patients. Alors ça, ce sont les défis auxquels on fait face. C'est pour ça que L'opportunité que vous nous donnez aujourd'hui de pouvoir parler dans le cadre de la semaine des soins palliatifs, ben c'est finalement sensibiliser la population, sensibiliser la communauté à l'importance des soins palliatifs au Québec, puis comment les rendre accessibles au plus grand nombre de gens possible, si on veut. Okay. Et puis, c'est bien entendu que le financement, ben, ça demeure le plus gros défi. Comme on l'a déjà mentionné, oui, on a un certain financement de l'État, mais qui représente à peine 40 % des coûts d'opération. Alors, en tant que tel, au niveau de la direction générale, au niveau de la philanthropie et communication, ben, nous avons le mandat de trouver un financement qui est adéquat, et c'est pour ça qu'on organise des activités. C'est pour ça qu'on travaille beaucoup avec la communauté des affaires, la communauté, la population en tant que telle, pour pouvoir, faire des partenariats avec des donateurs, des membres de la communauté, pour appuyer la maison. Parce que je disais tantôt qu'il y avait 45 maisons de soins palliatifs au Québec, et puis si on additionne tous les lits de ces maisons, je n'exclus pas les hôpitaux ou autres, les maisons de soins palliatifs représentent au moins 30 % des lits qu'on trouve en soins palliatifs au Québec. C'est quand même important, ce qui fait que les gens peuvent venir chez nous plutôt que de devoir aller à l'hôpital pour les derniers moments. Alors, on représente tout de même 30 % de tous les lits disponibles au Québec en soins palliatifs.
0: Maintenant, pour connaître davantage ou même faire un don dans le cadre de la semaine des soins palliatifs, comment la communauté peut s'adresser?
1: Les gens peuvent appeler chez nous, ils peuvent aller sur notre site web qui est le maison-sérénité.ca. S'ils veulent connaître davantage ce qu'est la maison, on a quand même beaucoup de vidéos, de photos. On explique le processus d'admission. Le site web, on y trouve une multitude d'informations pour les gens qui veulent être informés sur notre maison et les soins palliatifs, comme je disais, principalement dans le cadre de la semaine des soins palliatifs, mais également pour soutenir les maisons sur une base tout à fait volontaire et générale. C'est pour ça que, comme vous le savez, M. Damicot, vous faites partie de notre comité de la marche cette année. Vous le savez, c'est la cinquième édition de la marche. Puis, en tant que membre du comité, vous connaissez bien les besoins, vous connaissez l'importance de la maison dans le milieu, puis comment la qualité des soins qu'on offre aux gens et l'accompagnement. Alors, c'est avec des gens comme vous qu'on peut organiser des activités qui sont des activités philanthropiques qui visent, comme je disais, à faire connaître la maison, faire connaître ce que sont les soins palliatifs et, évidemment, d'assurer un financement adéquat de notre maison pour qu'on puisse être là encore pendant plusieurs décennies, quoi.
0: C'est parfait. Bon, alors, je pense qu'on est content d'écouter tout ce que vous avez dit. Alors, merci beaucoup. Je vous souhaite une belle journée, une bonne dimanche de la fête des mères.
1: C'est super gentil. Puis merci à vous de nous inviter à pouvoir partager avec vos auditeurs, leur faire apprendre davantage que la maison de la sérénité. Puis merci justement à vos auditeurs aussi qui suivent votre émission fidèlement tous les mercredis. C'est quand même important pour nous de pouvoir rejoindre la communauté et différentes communautés également, dont, comme je disais toujours, la colonie italienne qui est extrêmement importante pour nous, là, qui sont des donateurs importants, mais qu'on accueille des gens de leur communauté. Alors, merci à vous tous de nous soutenir et de faire connaître la maison à travers tout votre auditoire.
0: Merci, Madame Bouchard.
1: Ben, merci à vous et je vous souhaite une belle semaine.
0: Merci. Et j'espère jour, vous faites partie des poètes aussi, parce que je suis sûr que vous écrivez des poésies. Je me trompe?
1: Oui, je veux dire, d'un certain sens, oui.
0: Oui,
1: communication.
0: Voilà.
1: Et échanges avec les gens, oui.
0: Parfait. Alors, la prochaine, dans 2 semaines, on va préparer ça, on va vous écouter avec une belle poésie. Hein? D'accord?
1: Merci beaucoup, oui, tout à fait.
0: OK, bonne journée. Bye-bye.
1: Bon.
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